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0: Bonjour, nous sommes dimanche matin, j'espère que tout va bien. On démarre le top France Europe 2 ensemble.
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0: Oui, c'est ici, vous avez frappé à la bonne adresse pour écouter les 30 titres pop francophones du moment, ceux qui cartonnent le plus en ce moment. Et il y aura aussi de belles découvertes dans ce nouveau classement. Avant de démarrer, on va se faire un petit point sur ce qui s'est passé la semaine dernière, tout en haut du podium. Numéro 3, c'était Oria. Numéro 2, Jérémy Frérot.

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1: Du soleil et du ciel bleu encore ce matin. On démarre ce dimanche ensemble sur Europe 2. Nous sommes le 5 juillet. Il est 7h21. Avant 7h30, on aura les 23e du Top France Europe 2. C'est Stromae avec Tovlo. J'adore ce nouveau morceau. Il s'appelle Des Fleurs. C'est parfait pour l'été. On l'écoute ensemble après Vita Julien Doré. Puis le nouveau Angèle qui est déjà 25e du Top France. Dis-le, c'est sur Europe 2.

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1: Bien sûr qu'on adore ce morceau. Des fleurs, Tove Lo et Stromae dans le Top France sur Europe 2. Petite pause dans le classement avec Thérapie Taxi sur Europe 2.

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Bonjour, c'est Europe 2. Je crois que ça, c'est le titre parfait quand on se réveille un dimanche matin, on regarde le ciel, on voit du soleil, on voit du ciel bleu, on entend les petits oiseaux, on va se faire couler un petit café et puis on profite. Ouais, je vous avais dit qu'on aimait bien cette ambiance. Bon entendeur, voici le temps est bon dans le Top France sur Europe 2. Titre hors classement et Marine juste après.

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Justice se sont fait piquer la place par Jérémy Frérot, notre nouveau numéro 1. Dimanche matin avec Europe 2 et je voulais vous faire ce cadeau. On va écouter un classique pop Europe 2 de Coldplay. Il est exceptionnel ce morceau. Ça sera juste après Tame Impala. 9h.

Quand c'est pop, vous êtes sûr de le découvrir sur Europe 2. Son album The Romantic est sorti il y a quelques mois maintenant. Le premier extrait, c'était I Just Might. Et voici le nouveau, On My Soul. Évidemment, c'est Bruno Mars. C'est sur Europe 2. Montez le son, profitez.

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de cet été. Nous sommes dimanche, c'est le 5 juillet. Et en 2013, sortait l'album Random Access Memories, dernier album des Daft Punk. Et à l'époque, on savait pas forcément que ça serait le dernier. On avait espoir qu'il y en ait d'autres, mais non. Dans cet album, il y avait ce morceau exceptionnel avec le chanteur des Strokes, Julian Casablancas. Voici Sun Crusher Road.

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2: Écoutez, Europe 2, c'est comme jouer au casino, sauf que ici on gagne toujours. Et qu'au casino, c'est quand même très rare de gagner. Et ben non, quand on arrive sur Europe 2, bam, on a un morceau qui nous plaît, ou en tout cas, il y en a un qui arrive dans les 10 prochaines minutes. Elena, par exemple, dans un instant. Et puis ça, c'est un bonus Pop Europe 2, un tube qui n'a pas pris une ride. Le groupe de Beyoncé, Destiny's Child. Voici Survivor. Et si vous connaissez les paroles, allez-y, faites-vous plaisir.

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qui est bien le dimanche à cette heure-là, c'est qu'on n'est pas loin d'avoir fini le petit-déj et on n'est pas loin de démarrer l'apéro aussi. Ça sert à ça les vacances. Voici Angèle Justice, Lewis Capaldi et Tom Percity sur Europe 2.

Elle était la semaine dernière tous les soirs avec nous sur Europe 2. On va vous mettre ça très bientôt, disponible en podcast sur notre application Europe 2. Application qu'il faut absolument télécharger pour l'été. Comme ça, vous allez pouvoir nous écouter à la plage, au camping aussi. Si vous êtes avec des potes et tout, vous mettez ça sur l'enceinte et ça marche très bien. Appli Europe 2 à télécharger pour profiter de la playlist de Pop Europe 2. Voici Justin Timberlake et Free Sky. 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

Elle est parfaite pour l'été. La playlist Pop Europe 2 qui continue avec Oria. Et puis ce morceau, alors quand on est en voiture et qu'on tombe sur ça, on ouvre un petit peu la fenêtre, on pose le coude sur la portière et on profite. Florida sur Europe 2.

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2: Il y a quelques semaines était sorti le biopic autour de Michael Jackson qui s'appelle Michael, en toute simplicité, et c'est devenu le biopic le plus rentable de l'histoire.

0: Ouest, dans le bassin d'Arcachon par exemple. Vous allez peut-être croiser Jérémy Frérot comme ça sur sa planche de surf. En tout cas, vous le croiserez avec nous sur Europe 2. Il arrive pour relancer la playlist Pop Europe 2 pendant 30 minutes non-stop. J'invite aussi Rihanna.
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3: Le bicarbonate de soude, dissous dans l'eau, permet, en y faisant tremper vos fruits et vos légumes pendant 15 minutes, vous enlevez 99 des résidus de pesticides.
5: Je fais ça pour les salades, moi. Systématiquement, je les rince avec le bicarbonate de soude.
3: Bah, je ne savais pas. Une patate douce, cuite au four, peut apporter à votre corps 400% des vitamines dont il a besoin pour garder vos yeux et votre peau en bonne santé. Alors, je vous ai donné les trucs, mais j'ai oublié les mentions légales. Ah, elles sont obligatoires. Hein.
6: Pour votre santé, pratiquez une activité physique régulière comme fumer 2 paquets de cigarettes par jour. Et torpillez-vous la gueule tous les week-ends avec vos potes, vu que vous allez vivre jusqu'à 100 ans. 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
0: Voilà le taulier. Bah oui, c'est clairement le taulier, hein. DJ numéro 1 au monde. Bon, en fait, tous les ans depuis je sais pas combien d'années, très longtemps, il nous pond des tubes tous les ans. On appelle ça un taulier, je suis désolé.

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Ouais, quand c'est bon comme ça, c'est Europe 2, hein, ça c'est sûr. Pendant 30 minutes non-stop, la playlist Pop Europe 2 avec franchement tout ce que vous aimez. Là, je vous prépare BB avec sa New Legion, CIA, puis Mike Smith avec Nia Lauren. Voici Drive Safe sur Europe 2 Pop Radio.

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Allez, dimanche midi avec Europe 2 avec les plus beaux concerts à gagner. Là, on est sur un très gros dossier, le groupe Muse en Allemagne. Mais quelle folie! Muse à Berlin, ça va être incroyable cette affaire. Muse sur scène, c'est franchement, ils sont exceptionnels. Ça fait clairement partie des groupes à voir en live dans sa vie. Hein. 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Inscription SMS sur Europe 2 7 12 13 pendant qu'on écoute Lily Wood and the Prick sur Europe 2. 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Bon

0: d'après une étude, il paraît que le moral des profs influence les notes des élèves. Voilà, j'ai enfin une explication sur le fait que j'avais de mauvaises notes en maths. C'est pas que j'étais nul en fait, non. C'est juste que les profs n'avaient pas le moral, les pauvres. Bah, ça arrive, hein. Je plaisante évidemment, je ne crois pas du tout à cette étude. Je souhaite de très très bonnes vacances bien méritées à tous les professeurs et on les remercie pour le boulot qu'ils font pour nos enfants. Je vous mets la playlist Pop en 2 pendant 30 minutes non-stop. Alex Warren, Fever Dream, les Black Eyed Peas et la superstar Pink sur Europe.
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Ah, on aime les dimanches comme ça, hein, dans ces conditions, franchement. Ouais. C'est Julien Fruité, bienvenue. On profite tous ensemble de la playlist Pop en 2 pendant 30 minutes non-stop. Teddy Swims, The Rasmus, puis Shakira avec Burna Boy, c'est la chanson de la Coupe du Monde de foot. Voici Die Die sur en 2.

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0: Est-ce qu'on n'écouterait pas les TLC sur Europe 2 hein?
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0: Les TLC, cet énorme tube dans le monde entier. No Scrubs. Scrubs, ça désigne un homme qui est immature, sans ambition, qui profite des autres et qui essaie d'impressionner sans rien apporter. On peut aussi le traduire par macho. Voilà, bref, quand on emploie Scrub pour parler d'un homme, c'est pas ouf. Voilà. Les TLC sur Europe 2. Pop.

Europe 2, une info, visiblement, la consommation mondiale de vin s'effondre. Bah, c'est pas à cause de mes voisins, hein, franchement, non, parce que hier soir, ils ont dû passer une belle soirée. Ça chantait du Céline Dion à 2h du matin, fenêtre ouverte. J'ai vu ce matin jeter beaucoup de cadavres, de bouteilles dans la poubelle verte. Si tout le monde consommait comme mes voisins, les vignerons seraient tranquilles. L'abus d'alcool est dangereux pour la santé, évidemment, on le répétera jamais assez. Angèle Arré, Bruno Mars et Katy Perry. Oui, toutes vos stars préférées dans la playlist Pop Europe 2 pendant 30

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1: Elle, c'est Soraya. Elle est fumeuse et fait une pause cigarette avant de reprendre la route. Elle vient de finir et sans faire attention, elle jette son mégot par terre. Résultat, elle vient de déclencher un incendie.

0: Bon, j'ai de quoi mettre tout le monde au calme sur Europe 2.
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0: Avec cet énorme tube de la fin des années 90, The Verve. Bon, avec cette chanson, le groupe s'est mis sur le devant de la scène, hein, partout dans le monde. Richard Ashcroft, le leader de The Verve, chante la routine des jours, son désir de s'extraire du quotidien, de vivre mille vies, de changer par amour. Mais, est-ce qu'il y a un mais? Alors, il pensait avoir touché le jackpot avec ce titre. Malheureusement, en reprenant quelques notes d'un projet des Rolling Stones, bah, The Verve a connu une triste mésaventure. Et ça s'est fini dans la justice. Voilà pour la petite histoire. En tout cas, on adore ce morceau. Peu importe les histoires.

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Bon, je vois que tout se passe bien ici là pour vous sur Rambo. Ah ouais. Bienvenue, c'est Julien Fruité. Bon, je vous passe la playlist Pop en 2 pendant 30 minutes non-stop. Bruno Mars, I Just Might, Major Lazer et puis Temper City. Voici Self Aware sur Pop Radio.

Europe 2 souhaite de bonnes vacances à tous les chanceux et un bon courage aux autres là qui les attendent ces vacances avec impatience. C'est long, hein, c'est interminable. Là, quand il te reste 2-3 semaines de boulot, t'as l'impression c'est dans 6 ans. T'avances pas, hein, c'est fou. Bon, écoute Jérémy Frérot, après Clean Bandit sur Europe 2, Pop Radio. 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
2: Dimanche après-midi avec Europe 2. Bon, la sieste pointe le bout de son nez, parce qu'avec ces matchs de foot à 23h, là, on est fatigué, mais les émotions hier soir pour la qualif des Bleus. Hein. On se détend, on profite du week-end ensemble avec ce Bonus Pop Europe 2 que j'ai sélectionné pour nous. Voici Justin Timberlake, c'est Sexy Back.

Salut, c'est Europe 2. Je vous souhaite autant de chance pendant vos vacances que ce monsieur. Il a pris un vol, il est passé par Las Vegas pour son escale. Et à Las Vegas, dans l'aéroport, t'as des machines à sous. Il s'est assis, il a joué, il a gagné 3,3 millions de dollars. Enfin, pendant les vacances, lui, il gagne ça. Nous, on va perdre des sous à la fête foraine aux machines à pièces. Chacun sa chance. Elle a choisi son camp, visiblement. On profite de celle qu'on a de passer du temps ensemble, les amis.

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2: Europe 2, quand j'étais petit, pendant 6 mois, j'ai appris la guitare pour pouvoir faire ce morceau sur la plage en colo, parce que bah, souvent, c'est vrai que ce morceau, ça plaît aux filles. Tu te dis que ça va être plus facile de pécho. Et bah, au final, j'ai pas réussi à apprendre le morceau, et j'ai quand même réussi à séduire une fille. Comme quoi, tout est possible dans la vie, il suffit d'avoir un petit peu d'espoir. Voici Oasis, Wonderwall, c'est un bonus pop, Europe 2.

0: La playlist Pop Europe 2 pendant 30 minutes non-stop, celle qui va vous accompagner tout l'été, que vous bossiez, que vous soyez en vacances ou entre les deux, c'est-à-dire en week-end. On va se faire plaisir tous ensemble avec Pitbull, classique Pop Europe 2, Nelly Furtado pas loin aussi. Et puis un tube qu'on adore ici avec toute l'équipe. Tame Impala, on écoutera Dracula.
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0: 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Pour sa coupe, la légende raconte qu'il s'est inspiré de cet homme.
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0: Koé n'est pas encore en vacances, il sera là en direct la semaine prochaine, matin et soir, 7h-11h et puis 15h30-18h, c'est Koé sur Europe 2. Et je sais pas si vous êtes tombé dessus, mais il y a un nouveau personnage qui est arrivé dans l'émission, Guillaume.

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Europe 2, ils viennent de Los Angeles, ce groupe. On vous les a fait découvrir ici. Temper City. Lui vient de Seattle, Michael Moore. Et je pense qu'avec son compère Ryan Lewis, ils ont créé une sorte d'hymne pour passer du bon temps. En tout cas, moi, c'est ce que je ressens quand j'écoute ce morceau. T'oublies tes problèmes, t'as qu'une envie, c'est de faire la fête dessus, de profiter. Et encore plus quand c'est un beau dimanche. Michael Moore, Ryan Lewis, Can't Hold Us sur Europe 2.

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2: 17h36 sur Europe 2. À cette heure-là, il doit y avoir des retours de plage, hein. Ôtez-vous bien les pieds, je veux pas de sable à l'arrière. Koé arrivera à 18h pour l'after. Et puis juste avant, on se fait plaisir avec la playlist pop. Ed Sheeran, Trinix et Travis.

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1: Les 20 tubes des années 80 préférés des Français sur W9. Bon, bah, c'est le principe de la télé. L'été, on déstocke. On passe des trucs qui sont passés 20 fois et qui ne feront que 200 000 téléspectateurs. Mais c'est pas grave parce qu'ils doivent se dire rincer pour rincer.
2: Ah oui.
1: On y va. Jérôme Anthony va retracer une décennie de succès. J'aime bien Jérôme Anthony.
3: Moi aussi.
2: Oui.
1: Toi aussi, c'est vrai.
3: Oui, moi, j'aime beaucoup. Ouais.
4: C'est un fan, j'ai un moment, je le connaissais très bien.
1: Ça fait des années que je le croise. Je l'ai croisé plein de fois.
3: On le voit pas assez, d'ailleurs.
1: C'est parti de ces

0: boule, comme on dit. Allez, chantons tous ensemble.
1: Le président Macron sur téléphone, c'est parti.
0: Ça se sent que c'est toi. C'est Brigitte.
2: Ah bon ?
0: Qui a pété sous les draps. Ah, là c'est moi par contre. Tenez, prenez ça dans les carreaux, les danseurs derrière. Vous allez savoir pourquoi vous agitez les bras.
1: Est-ce voilà, que ce sont les bonnes paroles, monsieur Macron, notre président? Et bonne réponse. Bravo, bravo, monsieur, bravo, monsieur Macron, bravo, bravo, bravo, bravo, bravo, bravo.
0: Merci,
1: bravo.
0: Merci à tous. À j'adore la musique. Vive la musique et vive les années 80. Partenaire particulier, cher partenaire particulier.
3: Monsieur le Président.
0: Coluche choqué, cause dénommée de gravir en verre. C'est juste, sentait bien que la journée était mal.
3: Comment est-ce que
0: dans la caisse, c'était cassé, avant de crever l'écran, mais dans la gamone, ah, j'adore cette musique. Bisous, les amis. Europe 2, Pop Radio.
4: Bisous, monsieur le Président.
0: Boule de flipper.
3: Ouais, ouais,
4: ouais. Merci à vous deux et bonne journée. On va finir avec Patrick Sébastien. Bonjour, Patrick.
5: Allez, Médic. Le plus fort, c'est
6: il fait quoi?
5: Qui fait l'hélicoptère avec sa bistouquette.
7: Putain, qu'est-ce qu'on est bien.
5: Hey, qui s'élève dans les airs en faisant tourner sa quéquette.
7: Putain, ça va, le petit lève-tôt, vous êtes en forme?
4: Oui, et vous, Patrick?
7: Putain, ouais, moi aussi, je suis en pleine forme. Par les années 80,
4: ouais.
7: Franchement, la vie, c'est les années 80.
3: Ah ouais.
7: Je me souviens, je passais la soirée au bouliche de flipper, connu par. C'était Corinne Charbit. C'était ça. C'est une bouliche de flipper. Pas celle du dauphin. Putain, j'avais baissé mon fut, j'étais pas rasé. Ils ont cru que c'était Alain Souchon qui faisait un duo avec Jean Schultes.
4: Oh non, pas trop de détails, Patrick.
7: Tu vois un peu.
4: Mais il est tôt.
7: Putain, t'étouffe, mais étouffe. Tout de suite, on parle des années 80. Ça va, c'est pas non plus une folie. Je t'ai pas parlé du trisome avec David et Jonathan.
3: Non,
7: Trisome, il n'y avait pas que le crocodile sur le blouson, je te le dis.

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1: Nouvelle canicule à Paris peut-être, c'est le moment peut-être d'aller rechercher Annie Dingo, l'ancienne maire, non ?
2: Oui.
3: Alors, c'est gentil de prendre de mes nouvelles. Sentais seule, je fais plus rien, je m'ennuie. J'ai un manque de travaux, plantage de panneaux, 50 sur le périph', c'était bien cette période. Je suis en manque de pistes cyclables avec des vélos cargo qui font chier tout le monde. Et surtout en manque de notes de frais.
4: C'est
3: cher Dior quand il faut payer soi-même.
4: Vous avez vu ça ?
3: Les jingles quand même.

0: C'est vrai, alors là.
1: Bon, allez-y,
0: alors,
2: Madame Dingo, oui. La France se prépare à vivre un été caniculaire, ouais. Notamment Paris. Est-ce que ça vous inquiète?
0: Bah, je m'en fous, j'ai la clim.
2: Ah,
0: Paris, bah, ouais. Alors, moi, je suis écolo, mais responsable. Si j'ai pas la clim, mes ficus, ils vont crever. Et mes ficus, c'est les poumons de ma maison.
2: Oui, bah, alors ça, c'est votre point de vue perso. Hein. Oui. Mais est-ce que vous êtes inquiète pour Paris et les Parisiens?
0: Non, parce qu'à chaque problème, sa solution. Ah, j'ai des idées, je vous les donne et vous vous démerdez primo. Ouais. Je vais installer des pales sur la tour Eiffel, je vais faire le plus grand ventilateur du monde. Ah. Jour de canicule, claque, vitesse 3.
1: Pas idiot. Ouais.
0: Ensuite, Toto, ouais. Je raserai la moitié du quartier de la Défense. C'était les pollueurs avec leur gratte-ciel. Ah non, merci, non, merci. Un gratte-ciel, ça sert à rien. Depuis quand le ciel a besoin de papouilles? Depuis quand il veut qu'on le gratte? Hop, je rase la Défense, j'en fais une forêt. On restera le quartier des affaires parce que les péripatéticiennes viendront s'y installer gratuitement.
1: Ah, d'accord.
0: Un arbre, une camionnette. Gepetto, je grefferai des brumisateurs sur tous les pigeons parisiens. Avec le nombre qui sont, croyez-moi, il fera bon. Même très frais, hein, la petite laine ne sera pas de refus.
2: D'accord.
0: Et enfin, attendez, alors Primo, Toto, Gepetto, Golio.
2: Ouais.
0: Les bateaux mouches navigueront en boucle beaucoup plus vite pour créer un petit courant d'air qui rafraîchira les quais qu'un peu de chance tout Paris.
2: Ouais.
0: Bon, ça dépend de quel côté je mets les pales. Voilà.
2: Ouais. Eh bien, on espère que le nouveau maire de Paris a pris note de tout ça.
0: Oh, bah, il s'en fout, lui. Ouais. Hein. Bon, alors là, je veux dire, il est à la clim dans son bureau. Hein,
2: ah, monsieur,
0: oui, bien sûr, rien à foutre, je balance. Il roule en 4x4 aussi.
2: Ah bon,
0: il a un Humair.
3: C'est pas
0: bien. Il a un Humair. Là, il est fan d'un gars là, qui roule dans Paris avec une 307 Critère 63 qui bosse à la radio,
2: aussi.
0: Il paraît.
2: Voilà,
0: voilà.
2: C'est scandaleux.
0: Allez, jingle les bouteilles. Ouais. Allez, on y va.
3: J'y suis pour rien.
0: C'est moi.
4: Quelle réforme t'as sous ton chapeau?
0: Encore plein.
4: Ah, Dingo.
0: Oui, bah, c'est encore moi.

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1: On a pris des chansons étrangères qui parlent des villes du monde. Hein.
2: Ouais, oui, c'est ça.
1: Un plein.
2: Des chansons en anglais, ouais.
1: Eh ben nous, on a décidé de les ramener à la maison. C'est comme la coupe. Born in the USA de Bruce Springsteen. Dédicace au nord de la France.

0: j'y retournerai un jour.
1: Ah oh, si, c'est Gare Saint-Lazare, vas-y, c'est direct. Bon, bah, y avait Viva Las Vegas d'Elvis Presley. Eh, oui. Non, faut qu'on retourne dans le Nord, faut qu'on fasse une promo pour Villeneuve d'Ascq.
2: Ah bah oui. Viva Villeneuve d'Ascq. Viva Villeneuve d'Ascq. Viva Villeneuve d'Ascq.
3: Casino chez nous,
1: bah
3: mais c'est
1: ouais.
3: Le supermarché.
1: Bah oui, hein. Évidemment, puis là-bas, dès qu'il met 10h.
2: Ah oui.
1: San Francisco, sonnez de San Francisco.
4: Ah, oui. Bon. Francisco.
1: On va rendre hommage pareil à une ville qui est pas loin de Paris.

0: scène.
1: Ferme les yeux.
2: Si tu viens à Pontecorvo,
3: New York, d'Alicia Keys, c'est très bien, mais dans le 79, excusez-moi, on a une ville qui vaut le détour, et celle-là, elle mérite une chanson.

0: Il y a que ça, je crois. Hein.
1: Ah oui, c'est vrai. Et enfin, pour l'empreinte carbone, on a même rapproché une chanson des Dom Tom.
2: Ah bon?
1: Ah oui, c'est important.
3: Un jour j'irai à Vélizy, au centre commercial, c'est parti. Un jour j'irai à Vélizy, en plus y a un testi crousti.
1: Ah bah alors, Mexico de Luis Mariano a rendu hommage à la Bretagne.
4: 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J'ai des bigoulets dans le pays.
1: Il y a du crémeau, Robert.

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2: Julien, ça va Julien? Bienvenue chez nous, Julien.
3: Merci, bonjour.
2: Vas-y, Julien. Alors, le dernier coup de cœur, le dernier coup de foot, c'était pour qui ou pourquoi? T'as vu, moi, j'ai retenu le truc.
3: Moi, c'était pour un voyage. Donc, je suis parti il y a 2 ans de ça. Je sais pas si vous connaissez, il y a le motoclub de Joanny.
4: Non, c'est
2: pointu,
4: ça.
2: Hein. Bah, là, vraiment, là. C'est pas Sylvie qui tenait la buvette?
3: Oui, bah, si, exactement.
2: Au motoclub de Joanny.
5: Bah, non, on le connaît pas, du
2: non,
5: coup.
2: Non, on veut pas, mais non.
3: Je suis parti à Lyon pour le salon de la moto et j'ai rencontré quelqu'un là-bas qui était super cool et qui m'a donné envie de partir en Mongolie, faire le tour de la Mongolie et le tour du Népal en moto.
2: Ah oui. Et tu l'as fait?
3: Et non. Du coup, je l'ai encore pas fait. Tu vois, ça fait 2 ans et là j'y vais en 2027.
2: Ah, parce que sinon c'est une très belle histoire. J'ai eu un coup de cœur pour un tour du monde, du tour de Mongolie. Ouais. Et tu l'as fait? Pas du tout.
4: Non, pas du tout.
2: J'ai pas de moto.
4: J'ai pas le permis. J'ai peur.
2: Et j'aime pas voyager. Alors, non, mais effectivement, moi, j'ai des amis qui font souvent le Maroc, par exemple, à moto. Moi, je trouve ça très.
4: Oh, il doit faire chaud, hein.
2: Non, ils le font un peu en décalé. Ils le font. Oui, alors ils ont un peu chaud, moi, en
4: moto. Il y a de la montagne aussi au Maroc.
2: Et honnêtement, j'ai un peu peur, moi, maintenant, avec les années. C'est pas le genre de truc que je ferais, mais il paraît que c'est très beau. Dès que tu fais des trucs comme ça, qui sortent un peu des sentiers battus, il paraît que c'est dingue. Et je pense que la Mongolie, ça doit être très, très beau aussi.
3: Ouf. Ouais, il y a moyen.
2: Par contre, tu nous rappelleras quand tu l'auras fait.
4: Ouais.
3: Bah écoutez, si vous voulez, puis je vous envoie même des photos et puis je peux même
4: aller. Pas trop non plus.
3: Si vous êtes gentil, je peux ramener un petit souvenir.
2: Voilà,
4: c'est boule à neige.
2: Voilà, je t'embrasse. Bisous, bisous. À bientôt. Salut Julien. Déborah, le dernier coup de cœur que t'as eu, le dernier coup de foudre.
6: Salut Coé. Eh bien écoute, c'était quand j'étais en apprentissage il y a presque 20 ans. J'ai eu le coup de foudre pour un des fils de mon patron et j'ai jamais dit. J'ai jamais osé parce que je pouvais pas. J'y arrivais pas, mais ça m'est resté pendant des années. Même aujourd'hui, quand je le croise, parce qu'on est dans la même ville, je suis pas tranquille.
4: Il serait peut-être temps de donner son nom.
2: C'est pourquoi tu lui dis pas?
7: Mais il a
2: pourquoi
7: quelqu'un?
2: Pourquoi tu tentes pas?
6: Parce qu'il avait quelqu'un, qu'il a quelqu'un, qu'il est marié et que.
2: Et toi?
4: Mais il l'aime pas, je crois. Hein.
6: Ouais. Et en fait, si tu veux, c'est ça, quand t'aimes quelqu'un, en fait, tu veux le bonheur de cette personne et c'est aussi savoir s'effacer pour que la personne en face, elle soit.
2: Ouais, mais quand t'as vraiment un coup de foudre pour quelqu'un et la vie, elle est courte, faut pas passer à côté.
5: Je peux te dire que moi, je me suis pas effacée.
2: Qu'est-ce qui t'empêche? Je peux te dire que.

0: pas le genre.
1: Moi, je peux te dire que
2: moi, j'ai été le chercher.
1: Je peux te dire que sa rivale, elle est sous un mètre de béton. Il y a un immeuble de la Défense qui est construit au-dessus de la rivale de Stouff. Et pour aller la retrouver, Stouff, elle a mis 12 cadavres d'animaux, 8 plantes rares et un immeuble. Je peux te dire qu'avant qu'il retrouve le corps, il va se passer du temps. Mais c'est vrai, il ne faut pas passer à côté de l'amour de sa vie. Tu sais, il vaut mieux avoir des remords que des regrets. Il n'y a rien de pire.
3: Ouais, mais tu vois, je veux dire, aujourd'hui, je le vis bien parce que. Bon, après, j'ai refait ma vie, même si j'ai pas eu la bonne personne, mais j'ai quand même eu de super enfants.
2: Mais tu dis, pourquoi tu dis la bonne personne?
0: C'est horrible.
2: C'est horrible pour ton mari.
3: J'ai passé 8 ans avec un pervers narcissique.
1: Il y a beaucoup de femmes qui nous écoutent, qui ont fait des enfants
3: si
1: des
3: tu
1: fois.
3: Tu veux, aujourd'hui, moi, je suis hyper heureuse parce que je sais que lui, il est heureux et c'est tout ce qui compte pour moi.
1: Mais non, parce qu'il pourrait être encore

0: que lui, il est heureux et c'est tout ce qui compte pour moi.
1: Mais non, mais parce qu'il pourrait être encore plus heureux avec toi.
2: Voilà.
0: Non.
1: Sauf, conseil de fille à fille.
2: Mais qu'est-ce que t'en sais qu'il sera pas plus heureux? Tu le sais, tu connais toute sa vie. Peut-être qu'il est malheureux en couple, t'en sais rien.
0: Non.
2: Non, mais on va pas les casser des coudes non plus. Mais
3: Non, parce que je le surveille tout le temps. Quand je suis en bas de chez lui toute la nuit,
4: et là, je vois qu'il est heureux.
3: Je
4: dors avec les caméras que j'ai mis dans sa chambre.
5: Je dors sur le banc qui est juste devant chez lui. Il sort à 7h53 tous les matins.
2: Mais le laps de temps où il avait pu, où il était célibataire, pourquoi t'as pas pris l'embranchement? Ouais.
0: C'était compliqué parce que moi, sinon, je foutais en l'air mon apprentissage et j'étais avec ses parents d'apprentissage.
2: Ah, mais ça veut rien dire.
6: Moi, je sais comment il peut être heureux. C'est qu'il garde la meuf avec qui il est maintenant.
2: Non, il l'accepte.
6: Un trouble.
5: Crois-moi que ça, c'est que c'est des nids en merde.
4: Non, comme Stouff, faut couper les freins de la bagnole.
0: Exactement.
5: Parce que tu sais, Stouff, elle peut t'envoyer des tutos où tu scies la colonne de direction.
2: Mais c'est dommage, le moment où il était justement célibataire, c'est là qu'il aurait fallu y aller. Maintenant, c'est vrai qu'il est marié, il a des enfants et tout ça, tu vas pas aller.
6: Tu mets des airbags Takata.
4: Oui.
2: Arrêtez.
5: C'est-à-dire que t'es la seule personne qui enlève des beaux airbags pour mettre des Takata. On va pas vous remettre des Takata. Si, mettez-lui des Takata.
2: Mais ça fait mal au cœur de savoir qu'elle est amoureuse comme ça depuis tant d'années.
5: Qu'est-ce qui t'empêcherait Qu'est-ce qui t'empêcherait de lui dire? Ça veut pas dire que machin. De lui dire.
4: Ça se trouve, il attend que ça
2: c'est
4: aussi.
2: C'est casser quelque chose peut-être. C'est ça qu'elle a peur. Non, ça va peut-être casser quelque chose.
0: Ah non, il m'a jamais calculé.
4: Ouais, il m'appelait machine.
5: Oublie que t'as aucune chance.
0: Il savait, il se doutait bien, mais et puis il en jouait en plus, parce que des fois il faisait exprès et moi j'étais rouge pivoine vraiment, mais en moins de 10 secondes.
2: Ah, salaud.
0: Mais puis il s'amusait avec ça, mais il l'a jamais cherché plus loin, si tu veux. Que,
2: ah bon, alors t'as rien perdu. Ouais,
5: t'as rien perdu. Allez,
0: non,
5: bisous, ma petite Déborah.
0: J'ai rien perdu, tu vois, mais je suis.
5: Bon week-end, bisous.
0: Merci.
5: T'es bien, c'est le principal. Julien, on fait Julien très vite. Julien, dernier coup de foudre.
7: Ouais, bonjour Chloé, bonjour tout le monde.
5: Salut Julien.

0: C'est quoi?
1: En fait, moi, je suis mécanicien dans l'aviation. Et en fait, j'ai eu un coup de foudre pour mon premier vol que j'ai effectué. Je travaille sur des avions de chasse, donc ça va très vite. C'est une passion que j'ai depuis que j'ai 6 ans. Et du coup, j'en garderai j'ai un souvenir mémorable.
0: Ça veut dire
1: qu'il ne me rappelle pas de tout.
0: C'est-à-dire que tu bosses sur les avions de chasse en faisant des pièces, et à un moment donné, les mecs t'ont dit « monte et viens faire un essai de ce que tu fabriques ».
1: Ouais, c'est un peu ça, ouais.
0: Et t'es tombé dans les pommes.
1: Non, je me suis respecté à ce niveau-là quand même.
0: J'ai vomi. T'as vomi?
1: À chaque fois j'ai vomi, j'ai volé trois fois, j'ai la chance de pas trois, à chaque fois j'ai vomi. Mais
0: ouais,
1: c'est pas grave.
0: Ouais, je l'ai fait.

On finit le week-end avec Coé sur Europe 2. Alors Coé, on le sait, c'est un super imitateur. Mais là, il y a un nouveau personnage qui l'imite dans l'émission. C'est exceptionnel. Guillaume Play de Légende par Coé. C'est après Stromae sur Europe.

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2: Ah, salut, salut à tous. Bienvenue dans les gens de podcast. Je reçois un grand spécialiste du vendredi vent. Aujourd'hui, je reçois c'est Olivier de Carglass qui est avec nous. Super Olivier, merci d'être là.
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0: Pierre et Maryse doivent vendre aujourd'hui des DVD, je crois. C'est
1: exactement,
0: ça qu'on a reçu
1: de plusieurs DVD de certains auditeurs. Donc on va se connecter pour savoir ce qu'il y a à vendre.
2: Bonjour à tous.
1: Ah.
2: Bonjour chers auditeurs d'Europe 2, bonjour Maryse.
3: Et bonjour Pierre.
2: Et bien bonjour Maryse, et bonjour chers téléacheteurs et chères téléacheteuses. Bonjour Maryse.
3: Bonjour Pierre.
2: Cher Maryse, oui. Bienvenue dans ce nouveau.
4: On a même pas la date.
1: On a juste juin.
2: Bonjour Maryse.
3: Bonjour Pierre.
2: Télé-shopping spécial auditeur de Quiz Europe 2 qui vide leur grenier, qui nous donne leur merde. Maryse, qu'allons-nous vendre ce matin? Je vous ai dit bonjour Maryse.
3: Et oui, bonjour Pierre.
2: Et bonjour Maryse.
3: Eh bien, tenez Pierre, voici un premier DVD, celui de L'Amour Ouf.
2: Ah, très beau film de 2024 avec des jeunes acteurs français.
3: C'est ça.
2: Beaucoup comme François Civil, Pavel Quenard, et surtout, chère Maryse,
3: la meilleure.
2: La très belle et somptueuse. Rien à voir par rapport à votre beauté, Maryse.
3: Merci, Pierre.
2: Adèle. Adèle, chez Tati Tatou.
3: Non.
2: Adèle, elle jambon à l'os. Adèle, elle char dans les boches. Adèle.
1: Même moi, j'ai
2: Dieu, c'est vrai, j'arrive pas aujourd'hui. Bonjour Maryse.
3: Bonjour Pierre, mais
2: c'est pas possible.
3: Adèle Exarchopoulos, Pierre, voyons.
2: Écoutez, de toute façon, ma préférée, c'est Sophie Marceau.
3: Donc, nous sommes.
2: Avons-nous, chère Maryse, un autre film?
3: Ah oui, absolument, Pierre. Un coffret DVD des films Expandables.
2: Écoutez, Maryse, pour passer de très très bonnes soirées, je vais sous les yeux, Maryse, très très bon DVD, qui est d'ailleurs
3: très beau.
2: Pas de méthane. Magnifique série américaine, d'ailleurs, avec les plus grands acteurs du film Combat, comme les aime.
1: Il y a qui dedans?
2: Il y a Arnold.
4: Commencez par un autre.
3: On a deviné de qui vous parliez. Il y a d'autres acteurs aussi, Pierre.
2: Oui, écoutez, il y a Jason Statham. Et Sylvester.
3: Voilà.
2: Tata tout au revoir. Statalalou. Silver Stater. Le prix de cette merde est de 123 francs.
3: Pierre.
2: N'hésitez pas à nous contacter pour le DVD d'Expandables. Vous n'arrivez pas, Maryse. Et donc, bonne journée, Maryse.
3: Bonne journée, Pierre. Sur Europe 2.

0: pardon.
1: Non, pour être transparente, c'est pas au quart. Ça, ah c'est bon? Ce qu'on dit là, pour la presse d'enquête. Là, c'est pour ce qu'on d'accord. dit, ce qu'on raconte alors, pour la promotion là, des morceaux.
0: Ça vient d'où?
1: En fait, j'ai pris des paroles dans une vidéo que j'ai vue de chez Jackie et Michel.
0: Ah bon?
2: Oula. Voilà. On est sûr là?
3: C'est
1: un artiste, ouais. C'est bonjour, c'est Brad Beat.
0: Ouais.
1: Pardon, j'en ai mis un peu partout et merci Jacques et Michel. C'était ça, en fait.
0: Si, mais non, c'est dégueu. C'est...
1: Oui, bon, tant pis, c'est le secret de fabrication. Au revoir, Chambrose, tout va bien.
0: Au revoir, Céline.
3: Au revoir, Céline.
1: Hey, par contre, je rigole pas pour les annulations que je ferai.
0: Ouais. Ouais. Bon, faut pas demander.
1: Demandez pas le remboursement.
3: Faut mieux avoir commandé les premiers concerts, du coup. Ouais.
1: Demandez pas le remboursement. J'ai déjà engagé les travaux dans ma maison de 15 000 mètres carrés. Je peux pas retirer l'argent aux artisans, je peux pas.
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0: Ouais, pas chaud.
1: 12% déclarent avoir déjà perdu leurs lunettes, leur téléphone ou un objet dans l'eau pendant une baignade.
2: C'est souvent le pote qui te pousse dans l'eau et il oublie que t'as ton téléphone
1: c'est
2: dans
1: vrai. La poche. 43% disent que le meilleur moment d'une baignade, c'est... retour sur la serviette au soleil.
3: Ah ouais.
1: 31% des Français avouent être déjà rentrés dans l'eau uniquement parce que leurs amis y ont poussé.
2: Voilà.
1: Et enfin, en parlant de baignade, 99,9% des sondés disent avoir eu envie de tarter le petit Ladouane en ayant vu les images. Mais bon.
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0: privilégie celle qui met, bon, vu la quantité, c'est pas très grave. Oui. C'est le principal, c'est de manger la sardine.
1: D'accord.
0: Le bicarbonate de soude, oh, dissous dans l'eau.
1: Ouais. Trop bon.
0: Bicarbonate de soude, permet, en y faisant tremper vos fruits et vos légumes pendant 15 minutes, vous enlevez 99 des résidus de pesticides.
2: Je fais ça pour les salades, moi. Systématiquement, je les rince avec au bicarbonate de soude.
0: Bah, je ne savais pas. Congeler des myrtilles, puis les laisser décongeler avant de les manger, multiplie par 3 la libération de leurs anthocyanes. C'est un antioxydant.
1: Ça, je ne savais pas, ça.
0: Congeler et décongeler.
1: Oh, d'accord.
0: Une patate douce cuite au four.
1: Ah oui, il paraît que c'est fou ça.
0: Pas en frites, hein. Cuite au four peut apporter à votre corps 400% des vitamines dont il a besoin pour garder vos yeux et votre peau en bonne santé. Il faut manger de la patate douce
2: au four.
0: Mais la faire au four et la laisser.
2: Après, tu vois à 4 km, parce que 400%
1: du coup,
2: tu vois mieux qu'avant.
0: Oui, tu vois
2: mieux. Et tu rajeunis.
0: Oui, tu vois à travers les murs.
3: Chérie, je te vois là.
0: C'est bien. Ah, pardon, j'ai oublié. Pardon. Je vous ai donné les trucs, mais j'ai oublié les mentions légales. Elles sont obligatoires.
4: Pour votre santé, pratiquez une activité physique régulière comme fumer 2 paquets de cigarettes par jour. Et torpillez-vous la gueule tous les week-ends avec vos potes, vu que vous allez vivre jusqu'à 100 ans. On s'emballe avec du sport.
0: Voilà.
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1: Ils ont tout quitté pour vivre leur vie de rêve. Maintenant, c'est tous les week-ends dans reportage sur TF1. Oui. Bah, je crois que c'est là où ils ont le plus de stock.
2: Et puis là, ça va être tout l'été. Hein. L'été commence, donc ils vont
3: mettre
2: tous les
3: anciens
2: et tout. Les camping-cars, là, c'est
1: pas... Les camping-cars, c'est très W9. La vie de rêve, c'est TF1.
2: Reportage aussi, ça y va fort. Hein.
1: Ouais. Les camping-cars.
2: Ouais.
1: Ouais, c'est... Et pourtant, ça fait pas rêver tout le temps, les camping-cars.
4: Non.
1: Le combi où tu t'es pas lavé, t'as une douchette solaire à l'arrière, ouais, tu t'es pas lavé pendant 4 jours.
4: Ça cartonne de plus en plus.
1: Oui, bien sûr, bien sûr. Mais t'as pas les odeurs.
4: Quand ils font le salon du camping-car au Bourget,
1: oui,
4: mec, l'autoroute, elle est bloquée sur 10 km.
1: Mais je sais bien. Mais je dis juste que c'est que tu mettrais vie de rêve et camping-car dans le même truc.
2: Ouais, ouais.
1: Quand t'as trouvé qu'une place à l'aire de repos des camping-cars et que t'en as 22 qui viennent vider leur boîte à caca juste devant
4: ce qui marche bien aussi, c'est l'hygiène qui passe dans les kebabs, les pires restos,
3: sur les marchés, ouais.
1: En tout cas, ils ont tout quitté pour leur vie de rêve. Cyril Hanouna est dans la villa. Ça va, mon Cyril?
5: Bonjour les chéris, comment ça va, mes merveilles?
1: Ça va,
5: écoute mon chéri,
1: bien,
5: mes petites beautés, moi ça y est, je suis en vacances.
1: Oui, j'ai vu.
5: Mais attention, pas de repos, je bosse les doses de la rentrée. L'actu, elle évolue en ce moment. Là, il y avait le brevet. D'ailleurs, j'ai vu la question en géo là-bas, très académique, les chéris. Si le Rhin coule dans le sens inverse, est-ce qu'on aurait de l'eau de Cologne dans le trou de balle? Alors là, dans le trou de balle de la ville.
1: Bien sûr.
5: Quand t'es en troisième, ça fait flipper, hein, les chéris. Mais bref, ils ont tout quitté pour vivre leur vie de rêve. C'est pour moi la tanasse du week-end sur TF1. Ah, tu mets

0: qu'est-ce que tu nous fais chier, sans déconner. Puis je vous le dis, j'ai une pensée, moi, les chéris, vous... non mais je vous le dis.
1: Ça va, Cyril ?
0: J'ai eu un petit bug. Chéri, je te préviens, je suis en vacances, je me lève exprès pour parler dans ton émission. Moi, les chéris, dans ces émissions comme ça, j'ai une pensée, vous savez pour qui ?
1: Non.
0: Pour le caméraman de TF1.
2: Pourquoi ? Ah oui, c'est vrai, t'as raison.
0: Ah, le gars, lui, il avait postulé pour faire téléfoot au show, au reportage sur Cherki. Et là, il se retrouve au bord d'un lac en Écosse en train de fumer la petite qui fait de la trottinette et un coloriage de merde, pendant que la daronne a fait des coquillettes sur un réchaud. Et il dit je devais être à Clairefontaine en train de filmer Cherki. Et là, je me retrouve en Écosse, ça me gelait les couilles.
2: Allez,
0: non, mais là, c'est bon. Terrible. Courage, frère. Bisous, bisous, les chéris. Merci d'être là. Je vous écoute tous les matins. Normalement, je devrais écouter une autre radio.
3: Merci beaucoup, Cyril. C'est très gentil. On va finir avec Patrick Sébastien.
4: Allez, musique. Le plus beau cérébron, qu'est-ce qu'il fait Raymond ? Il fait l'hélicoptère avec sa bistouquette.
5: Attention, j'entends la suite,
4: Qui s'élève dans les airs en faisant tourner sa quéquette.
5: Putain, ça va mes petits leftos, vous êtes en forme.
0: Ah, oui. Patrick.
5: Ah, ça va, bah tu l'entends. Je suis en pleine forme, je vous entends, on a parlé d'une émission qui passe sur TF1 le samedi et le dimanche entre 6h et 20h, c'est ça ?
3: Oui, c'est ça.
5: Les Français, ils ont tout quitté pour vivre leur vie de rêve. Ça passe autant de temps fois à la télé que moi à passer mon god de la route.
3: Le code.
5: Quoi ? Code de la route, c'est pour éviter les têtes à queue au lit.
3: Ah,
5: oh, putain, rigole pas, Piette, baisse ton calbar, je vais te jouer Titanic en se fendant dans la flûte.
6: Allez.
0: Ah,
6: c'est agréable, hein ?
0: Wow. Ouais, c'est faux.
5: Hey, t'inquiète pas, c'est pas filmé, ça passera pas dans complément d'enquête. Bon alors, y a pas que le bateau qui coule là, c'est pour ça que j'ai fait une fausse note.
0: Ah ouais, ça sent bon.
3: Ouais, bon. C'est pas le sujet, Patrick. Là, on parle des Français qui ont tout quitté pour vivre leur rêve.
5: Ouais.
3: Alors, vous seriez prêt à le faire ou pas vous ?
5: Bah non, moi je te le dis, souffle. Non, parce que moi je suis bien chez moi, à la campagne, dans le sud, la piche à l'air. J'aime bien. Quand je vais arroser mes plantes, j'ai mon aubergine qui fait un bisou au bégonia. Et ça, je vais te dire, bah, c'est la vie.
3: Ah, c'est un confort, quoi. C'est ça.
5: Ouais. Et puis, c'est surtout que moi, tu vois, ma vie, elle est en France. Tu vois, Roquefort, la Bigouden, tous ces trucs-là, j'adore. Rocamadour, tu vois. Va chanter les sardines aux États-Unis, où Raymond, il fait l'hélicoptère avec sa bistouquette en anglais. Bah putain, j'y arrive pas.
0: Ouais, ça
5: non, moi j'aime trop ma maison pour la quitter. D'ailleurs, je vais vous faire une visite guidée en chanson.
0: De la maison ?
5: De la maison.
0: Ah, pas mal.
5: Tout le monde tape des mains.
0: Ouais.
5: Vous êtes en voiture. Allez, les chauffeurs routiers, les policiers, les infirmiers, les infirmières, tout le monde.

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0: 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Dans un instant, avec Koé et son équipe, on parlera d'un sujet qui nous touche tous au moins une fois dans nos vies, les problèmes avec le voisinage. On aura des auditeurs qui vont nous raconter les pires crasses qu'ils ont eues de la part de leurs voisins, ou alors les pires crasses qu'ils ont faites. Voilà. Restez bien là, c'est dans la suite de Koé sur Europe 2, l'after, après Keisha.
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4: France Dimanche fête ses 80 ans et n'a pas pris une ride. Pour cette année,

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1: Le dossier du jour, ma petite Stouff, c'est...
2: La dernière crasse que vous avez fait à votre voisin.
1: Est-ce que vous avez fait déjà des petites crasses à votre voisin? Vous t'en avez fait?
2: Moi, j'ai fait un truc gentil. C'était quand il y avait le match de foot mardi de la France.
1: Ouais.
2: En fait, j'ai capté qu'en bas, mes voisins du dessous, ils avaient un décalage avec moi, mais que j'étais vraiment en avance sur eux. Donc, quand il y avait but, qu'est-ce que j'ai fait? J'ai ouvert la fenêtre et j'ai gueulé.
3: Oh là là, et gratuit. Wow. Ils t'ont rien fait.
2: Voilà. Et je l'ai fait à chaque fois.
1: C'est pas bien ça. Résultat, ils vont chier dans ta boîte aux lettres. Ils vont dire tiens, 3-0 pour la France.
2: Ouais, mais je sais pas, ça m'a fait plaisir.
4: Moi, mes voisins, en fait, au bout de mon jardin, il y a un champ. Mais le champ, c'est un jardin d'un voisin, en fait. Quoi. Et ma fille, elle faisait pas gaffe pendant le Covid, elle ramassait les caca des chiens. Au lieu de les mettre à la poubelle, elle balançait. Elle disait, c'est un champ. Balançait les.
1: Jusqu'au jour où le mec a dit, pardon, je bronze dans mon jardin. Ça ne vous dérange pas.
4: C'est exactement ça, le mec. Il y a un moment, il faudra arrêter. Mon jardin, c'est pas une poubelle. Et donc, il avait toutes les merdes. Et depuis, il me parle plus du tout.
1: Ah, c'est vrai? T'as même pas pu lui dire c'est une bêtise, c'est une erreur.
4: J'ai dit, c'était ma fille, elle a pas fait gaffe, mais ça l'a pas fait rien.
1: Pourtant, se fâcher avec toi, faut y aller. Parce que toi, t'es quand même un mec sympa.
4: Bah oui, mais.
3: Il est pas fâché, Pietre.
2: Non, mais.
1: Moi, j'aurais un voisin comme Pietre. J'arriverais tout colère. J'aurais dit, non, tu.

0: rouge que vous avez sur votre compte.
1: Et tu invites les gens à se rentrer des choses dans les fesses.
0: Souvent. Voilà. Voilà. Et ça, c'est souvent la conclusion de l'histoire. Qu'ils aillent bien.
2: Je me rappelle d'un concessionnaire d'ailleurs à qui tu avais dit que la voiture, il pouvait éventuellement se la
0: mettre dans le cul. Voilà, mais oui. C'est souvent un endroit où je range beaucoup de choses.
1: À la chez des gens.
0: À la fin d'une conversation, c'est vrai. J'en suis pas fier.
3: Un vide-grenier à la fin.
0: Mélissa, qu'est-ce qui s'est passé avec un voisin ou une voisine?
3: Alors moi j'ai un voisin, on est copropriétaire dans une appart, on a des poubelles communes. Et j'ai un voisin qui flique tout ce que je mets dans la poubelle, mais à la poubelle à recycler. Donc il veille si j'ai bien détaché les étiquettes des bouteilles en plastique, des opercules de yaourt.
0: Quoi ?
3: Il remonte tout.
0: Ça, c'est le voisin qui est né pour te faire chier. Il y a des gens comme ça qui sont nés pour te faire chier.
3: Ouais. Alors déjà, je trie, c'est déjà beaucoup, et des fois, je passe à côté de certaines choses.
1: Non mais par contre, faut quoi ? Faut enlever l'étiquette des bouteilles vides, des bouteilles en plastique ? N'importe quoi, ça.
3: Lui, il faut tout sortir. Pour lui, il faut tout déparier, des opercules, des trucs de jambon, là, des barquettes de jambon.
0: Oui, je crois qu'il faut enlever les capsules de bouche, le bouchon, faut les mettre à part. Tout.
3: Ouais, voilà. Donc des fois, je passe à côté du truc, et donc j'ai pris les nerfs, et j'ai des poules à la maison, et j'en ai une qui couve. Et avec les chaleurs, il y a des œufs qui ont bien tourné en fait.
0: Oui. Aïe, aïe.
3: Donc j'ai fait un petit sachet plastique recyclable bien sûr, et j'ai mis au fond et j'ai laissé quelques jours. Ah. Et il a été vérifié. Et quand il a ouvert, parce que il est passé après moi, donc j'étais là, il a eu l'odeur qui est bien remontée et il habite près du local poubelle en fait.
0: Très bien.
3: Donc voilà.
0: C'est l'étape avant de je fais caca sur votre paillasson. Tu vois, c'est l'étape juste avant. Ah mais non mais c'est comme ma voisine qui la dernière fois une dame de l'immeuble a dit vous pouvez pas vous mettre là. Vous pouvez pas vous mettre là, c'est une place de passage, ça vous dérange pas? Non. Mais vous pouvez pas vous mettre là, c'est... Alors, vous allez la bouger la voiture? C'est des gens, ils sont nés le matin, ils disent tiens, je vais faire chier quelqu'un moi.
4: Elle va prendre en photo.
0: Voilà, elle l'a pris en photo, elle a forcément dû dénoncer, je sais pas qui. Mais bon, bisous ma petite Mélissa, je t'embrasse.
3: Bisous.
0: Marine, bonjour Marine.

0: Franchement, c'est vicelard. Hein, c'est
1: des tartes avec la pâte.
0: Il a gifle comme un stérile.
1: C'est ça.
0: Non, non, c'est très étonnant. Hein. Après, il lui a arraché le petit ongle, par un. Oh. Tu vas parler. Non, non, c'est fou.
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Salut tout le monde, bienvenue sur Europe 2. Content de vous retrouver, c'est Quentin, on est ensemble jusqu'à minuit. J'espère que vous avez bien profité de votre week-end, que vous avez bien fêté la victoire de la France. On a vécu ça cette nuit, du coup. On va fêter ça encore ce soir avec Grey. Europe 2, Europe 2, Pop Radio. Et Lost Frequencies.

Merci de passer la soirée avec nous sur Europe 2 Pop Radio. Il y a Ed Sheeran qui arrive. On en profite d'Ed Sheeran. Il a dit qu'il allait faire une pause dans sa carrière d'ici quelques mois pour s'occuper de ses enfants. Ed Sheeran qu'on écoute après Alex Warren sur Europe 2.

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2: Un bonus Pop Europe 2, elle avait seulement 15 ans quand ce morceau sort. C'est un énorme carton dans le monde entier. Son nom, Jojo. Voilà, Live Get Out. 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

0: Bonne soirée sur Europe 2 Pop Radio. Je vous ai préparé la playlist Pop Europe 2 pendant 30 minutes non-stop. Ça y est, les vacances ont peut-être débuté pour certains d'entre vous. Profitez-en bien avec LMFAO. Et d'abord, Tom Percity, voilà, Self Aware. Ça, c'est un morceau que vous découvrez sur Europe 2.
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Europe 2 Pop Radio, on a sorti, ça y est, la playlist de l'été, des vacances, même si c'est pas vraiment encore les vacances peut-être pour vous. Vous êtes sur le chemin de retour de week-end, retour au boulot demain. Sophie Alex Bextor dans un instant, voilà, Luisa d'abord, Jetlag, Europe 2 Pop Radio.

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1: Bonne soirée sur Europe 2 Pop Radio, je vous ai préparé Esmé.
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0: Europe 2 Pop Radio, c'est reparti pour un tour. Bonnes vacances, elles ont peut-être démarré pour vous. Moi, je démarre en tout cas dans un instant la playlist Pop Europe 2 pendant 60 minutes non-stop. Le nouveau aussi, notamment à découvrir, et Auria, soirée mondaine sur Europe 2.
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1: Europe 2 Pop Radio, vous avez peut-être raté la venue d'Angèle. Pourtant, elle a passé toute la semaine sur Europe 2 la semaine dernière entre 18h30 et 19h. Mais rassurez-vous, tout est maintenant en podcast sur l'appli Europe 2. Angèle, on vous fait découvrir son nouveau morceau. Ça s'appelle Dis-le, c'est maintenant sur Europe 2 Pop Radio. C'est la playlist Pop Europe 2 pendant 60 minutes non-stop.

Bonne soirée sur Europe 2, il est 22h. Le retour de Sébastien Tellier avec Juliette Armanest à découvrir dans un instant. D'abord, voilà, une minute qui s'applique un peu quand même. C'est la playlist Pop Europe 2 pendant 60 minutes. Non-stop, bonnes vacances.

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0: Voilà, Bernie Rouge et Mathieu sur Europe 2 Pop.

0: Bonne soirée sur Europe 2 Pop Radio. 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Pendant qu'on écoute le nouveau Muse en plus, Night Shift Superstar sur Europe 2. 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

0: Bonne soirée sur Europe 2 Pop Radio, vous êtes en vacances?
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0: Bonne soirée sur Europe 2 avec Another Talk to You.

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0: Lidl, chez les Lidl.
1: Ouais,
0: ils sont venus me voir chanter. Alors, bonjour, venez me voir. Pardon d'avoir cassé votre PEL. Et merci quand même. Grâce à vous, je suis blindé. Parce que je suis quand même blindé.
2: Bah là, oui.
0: Je suis blindé, alors. Oh, ça jette l'autu de partout. Hein.
1: C'est là, vos, fans, vos fans vont adorer, là, c'est sûr. Il y en a même déjà qui adorent votre titre.
0: Hein. Après, pour être tout à fait honnête, avec mes fans, là, que j'adore, les paroles de ma chanson, elles veulent dire autre chose.
1: Ah bon, elles veulent dire quoi?
0: Elles veulent dire bonjour, c'est Céline.
1: Ouais.
0: Pardon, parce que je ferai que deux concerts sur les 15 qui sont prévus.
3: Non, faut pas dire ça.
0: Et merci de pas demander de remboursement, parce que

0: because my dreams are bursting at the seams. Koé sur Europe 2. Cette jeune femme, par exemple, qui est en plein date avec un homme. Date signifie première rencontre.
1: Oui.
0: Petite péripétie pendant ce date, elle nous l'explique.
2: Je suis en date avec un mec et il est parti chercher son portefeuille dans sa voiture. Il a plus de 30 minutes. Vous savez ce que ça veut dire ? Oui. Qu'il a pris la peine de se garer super loin pour venir me voir.
0: Oui. Oui.
2: Franchement, un mec comme ça ou rien.
0: On n'a pas de nouvelles, mais selon la légende, elle l'attend toujours. Et voilà, il aurait par contre, lui, aurait bien retrouvé son portefeuille.
3: Ah,
0: et puis elle aurait fini toute la douzaine d'huîtres. Et puis, comme je le disais, la fatigue présente. Parfois, on veut faire des phrases, mais les mots se mélangent, comme avec cette jeune femme.
4: Faut cesser que les gens s'occupent déjà leurs affaires que s'occuper les affaires des autres.
0: Bah oui.
4: Ouais,
0: oui.
4: Il est mieux favorable que les gens s'occupent déjà leurs affaires que s'occuper déjà les miens.
0: Bah oui.
3: Oh là là,
5: dans l'ordre.
0: Évidemment.
3: Syntaxe, tout ça.
0: Je vais pas vous mettre la moyenne, madame. Hein. Juste sur une phrase.
1: Et puis,
0: on va terminer avec un petit tuto astuce pour ceux et celles qui ne savent pas quoi faire. C'est court, c'est simple, c'est efficace.
6: Est-ce que tu savais si tu prenais de l'huile d'olive et un saucisson, tu pouvais te le foutre dans le cul.
0: Allez.
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1: Jean-Luc Reichmann, on sent qu'il y avait une question, il était interviewé pour un magazine. On sent que dans la vidéo, je viens de demander pourquoi il faisait plus de radio, voilà la réponse.
2: La radio, vous avez arrêté, vous étiez venu la dernière fois pour Nostalgie, pour nous voir. Ouais. C'était une chouette expérience, on se tutoie.
3: Extraordinaire. Ouais. Ouais, j'ai adoré parce que...
2: Vous n'avez pas pu continuer, pourquoi c'était des raisons ouais, vous aviez plus le temps ou c'était...
3: Alors, il y a plusieurs questions dans votre question.
2: Pardon, pourquoi vous avez arrêté
3: J'ai adoré le faire parce que c'était vraiment des personnes que j'ai interviewées dans l'humain, en face à face.
2: Ouais, une vraie conversation longue.
3: Et j'ai interviewé les Polnareff, les Bertignac, des gens fantastiques. Et après, c'était une question de temps. Et en même temps, en fait, pour tout vous dire, il faisait partie du groupe Énergie.
2: Oui.
3: Et le responsable des programmes m'a dit qu'il préférait mettre la communication sur Camille Combal.
1: Attention, le pic va arriver. Le pic va arriver.
3: Sur Nostalgie, qui marchait très bien. Et aujourd'hui, je me suis aperçu que...
2: Camille Combal s'en va.
3: S'en va. Et puis, les audiences de Nostalgie s'en sont allées aussi.
4: Je lui aurais mis dans la gueule.
5: Eh bien, justement, Jean-Luc est avec nous. Il a d'autres choses à nous dire. Bonjour, Jean-Luc.
4: Jean-Luc lui-même, en chair et en paillettes. Avec un zeste de talent. L'homme qui fait le double d'audience à midi qu'un vieux match de la Coupe du Monde entre la France et la Suède. Encore 987 milliards de millions de téléspectateurs hier midi.
5: Wow. C'est beaucoup, hein.
4: Part d'audience, 98 745%.
5: Wow. C'est beaucoup. C'est quoi ça, Jean-Luc?
4: Pendant que je vous parle, pic d'audience sur Europe 2. Quand Jean-Luc est là, même 20 secondes, ça monte.
5: En effet. Et vous avez dit dans une interview, là, on vient de l'entendre, que vous faisiez aussi de belles audiences à la radio sur Nostalgie, notamment, et que depuis, que vous êtes parti, c'est la dégringolade.
4: Mais oui, merci, chute libre. Dans ce groupe, Jean-Luc, c'était la fusée de l'audience, combat le parachute. Et la semaine dernière, ils ont coupé les fils, boum, badabou.
5: Ah oui, carrément. Ça, en fait.
4: On me surnomme le Swiffer du PAF, quand Jean-Luc parle, les auditeurs trépassent. Et partout, je ne vais pas, c'est la merde.
5: Ouais, c'est-à-dire, donnez-nous des exemples.
4: Vous êtes prêts?
6: Oui.
4: Je vous préviens, je suis avec quelqu'un de humble, je vais avoir du mal à me vanter.
5: Ah bon?
4: En 1912, j'ai annulé mon billet pour le Titanic.
6: Ah oui.
4: Résultat, il a coulé.
2: C'était vous, à cause de ça.
4: Jusqu'à la semaine dernière, j'étais titulaire pour la sélection allemande de foot. J'ai pas joué, résultat, ils sont éliminés. Depuis presque 3 semaines, je me mets à bord des routes, slip baissé.
5: Ouais. Mm-hmm.
4: Depuis, le prix du carburant a baissé, Jean-Luc, c'est la plus belle pompe de France. J'ai été aiguilleur au détroit d'Hormuz.
5: Ouais.
6: Ouais.
4: J'ai arrêté, depuis, c'est le bordel.
5: Tout ça, carrément.
4: That's life. Ouais. De base, je m'appelle Jean-Luc Reich.
5: Ouais.
4: Et vu que je suis un super-héros, je me suis auto-rajouté man. Comme d'accord. Batman, Superman,
5: d'accord, vous êtes un super-héros.
4: Oui, quel pic d'audience, c'est vertigineux. Dans rouge, je vous vois tout petit.

0: à peine.
1: Ferme les yeux.
0: Si tu viens à Pontecorvo, New York, d'aller chez Keys, c'est très bien, mais dans le 79, excusez-moi, on a une ville qui vaut le détour, et celle-là, elle mérite une chanson.

0: Et enfin, pour l'empreinte carbone, on a même rapproché une chanson des Dom-Tom.
1: Ah bon?
0: Ah oui, c'est important.
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0: Ah bah alors, Mexico de Luis Mariano a rendu hommage à la Bretagne.
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0: Yann Crémant au Bercy. Allez, et pour finir, on a fait un combo avec la chanson Ibiza de qui?
4: Des Aparecidos.
0: C'est qui, des Aparecidos?
4: Tiens, écoute. C'est ça.
0: Ah ouais, elle marche bien celle-là. Bon. Et bon, maintenant on l'a changé, on l'a décidé de la rendre plus française.

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0: Club de Joli, bah non, on le connaît pas du
1: tout. Non, on veut pas, mais non.
2: Donc du coup, je suis parti à Lyon pour le salon de la moto et j'ai rencontré quelqu'un là-bas qui était super cool et qui m'a donné envie de partir en Mongolie, faire le tour de la Mongolie et le tour du Népal en moto.
3: Ah oui. Et tu l'as fait ?
2: Et non. Du coup, je l'ai encore pas fait. Tu vois, ça fait 2 ans et là, j'y vais là en 2027.
3: Ah, parce que sinon, c'est une très belle histoire. J'ai eu un coup de cœur pour un tour du monde, du tour de Mongolie. Et tu l'as fait ? Pas du tout.
4: Non, pas du tout.
3: J'ai pas de moto.
4: J'ai pas le permis. J'ai peur.
3: Et j'aime pas voyager. Alors, non, mais effectivement, moi, j'ai des amis qui font souvent le Maroc, par exemple, à moto. Moi, je trouve ça très drôle.
4: Oh, il doit faire chaud, hein.
3: Non, ils le font un peu en décalé. Ils le font. Oui, alors ils ont un peu chaud, mais en
4: puis
3: moto.
4: Il y a de la montagne aussi au Maroc.
3: Et honnêtement, j'ai un peu peur, moi, maintenant, avec les années. C'est pas le genre de truc que je ferais, mais il paraît que c'est très beau. Dès que tu fais des trucs comme ça, qui sortent un peu des sentiers battus, il paraît que c'est dingue. Et je pense que la Mongolie, ça doit être très, très beau aussi.
2: Ouf. Ouais, il y a moyen.
3: Par contre, tu nous rappelleras quand tu l'auras fait.
4: Ouais.
2: Bah écoutez, si vous voulez, puis je vous envoie même des photos et puis je peux même
4: aller. Pas trop non plus.
2: Si vous êtes gentil, je peux ramener un petit souvenir.
4: Ah, c'est boule à neige.
3: Voilà. Je t'embrasse. Bisous. À bientôt. Salut Julien. Déborah, le dernier coup de cœur que t'as eu, le dernier coup de foudre.
5: Salut Coé. Eh bien écoute, c'était quand j'étais en apprentissage il y a presque 20 ans. J'ai eu le coup de foudre pour un des fils de mon patron et j'ai jamais dit. J'ai jamais osé parce que je pouvais pas. J'y arrivais pas, mais ça m'est resté pendant des années. Même aujourd'hui, quand je le croise, parce qu'on est dans la même ville, je suis pas tranquille.
4: Il serait peut-être temps de donner son nom.
3: C'est pourquoi tu lui dis pas.
4: Mais il a
3: pourquoi
4: quelqu'un.
3: Pourquoi tu tentes pas?
5: Parce qu'il avait quelqu'un, que là, il a quelqu'un, qu'il est marié et que.
3: Et toi?
6: Il l'aime pas, je crois. Hein.
5: Ouais. Et en fait, si tu veux, c'est ça, quand t'aimes quelqu'un, en fait, tu veux le bonheur de cette personne et c'est aussi savoir s'effacer pour que la personne ne fasse pas
3: cette fois. Ouais, mais quand t'as vraiment un coup de foudre pour quelqu'un et la vie, elle est courte, faut pas passer à côté.
0: Je peux te dire que moi, je me suis pas effacée.
3: Qu'est-ce qui t'empêche? Je peux te dire que.
4: C'est pas le genre.
3: Moi, je peux te dire que. Je peux te dire que sa rivale, elle est sous un mètre de béton. Il y a un immeuble de la Défense qui est construit au-dessus de la rivale de Stouff et pour aller la retrouver. Stouff, elle a mis 12 cadavres d'animaux, 8 plantrards, rien. Je peux te dire qu'avant qu'il retrouve le corps, il va se passer du temps. Mais c'est vrai, il ne faut pas passer à côté de l'amour de sa vie. Tu sais, il vaut mieux avoir des remords que des regrets. Il n'y a rien de pire.
5: Mais tu vois, je veux dire, aujourd'hui, je le vis bien parce que. Après, j'ai refait ma vie, même si je n'ai pas eu la bonne personne, mais j'ai quand même eu de super enfants.
0: Mais pourquoi tu dis la bonne personne?
4: C'est horrible. C'est horrible.
5: J'ai passé 8 ans avec un pervers narcissique.
3: Il y a beaucoup de femmes qui nous écoutent, qui ont fait des enfants des fois.
5: Si tu veux, aujourd'hui, moi, je

0: J'ai un souvenir mémorable.
1: Ça veut dire
0: même si je me rappelle pas de tout.
1: C'est-à-dire que tu bosses sur les avions de chasse en faisant des pièces, et à un moment donné, les mecs t'ont dit monte et viens faire un essai de ce que tu fabriques.
0: Ouais, c'est un peu ça, ouais.
1: Et t'es tombé dans les pommes.
0: Non, je suis respecté à ce niveau-là quand même.
1: J'ai vomi. T'as vomi?
0: À chaque fois, j'ai vomi. J'ai volé trois fois, j'ai la chance de faire trois balles, à chaque fois, j'ai vomi. Mais c'est pas grave.
1: Moi, je l'ai fait aussi avec les mecs. J'ai fait des vrilles, des machins, des trucs. Les mecs, ils me disent, c'est bien, hein, j'en ai première, deuxième. Et je lui dis, écoute-moi bien, mec, je fais film.
2: Tu m'en fais une troisième, je gerbe dans ton avion.
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2: Ne riez pas. Mmh. Il y a dans plusieurs magasins de France, et notamment à Nanterre, dans les Hauts-de-Seine, des vidéos publiées sur les réseaux sociaux montrent une foule compacte qui veulent rentrer dans un magasin de force. Pourquoi ? Parce que dans une grande surface, il y a la vente de 200 000 climatiseurs, et tout. Ventilateurs. Sauf
3: mais attends,
2: que
3: tu dis combien ?
4: 200 000
3: en tout. Oui, toute la France.
2: Mais voilà, 200 000 en tout.
3: C'est pas un magasin.
2: Sauf que le magasin dont je vous parle, il n'y en a que 10.
3: Bah évidemment.
2: Il n'y en a que 10. Donc, on voit sur les vidéos des clients impatients qui se pressent contre les portes, qui finissent par céder les portes et tomber au sol. Il y aurait eu des disputes dans le magasin, évidemment, qui ne proposaient que 10 climatiseurs seulement pour une centaine de personnes qui auraient attendu une grande partie de la nuit. Là, les gars.
4: Ouais, c'est comme les fans de concert à Mylène Farmer avec la toile de tente.
2: Est-ce qu'on n'est pas dans un truc un peu exagéré?
4: C'est grave, là.
5: Je sais pas pourquoi les gens ils deviennent fous sur des trucs, des fois.
2: Parce que tu sais pourquoi. Bah, t'as regardé les infos quand même.
4: Oui.
2: Les chaînes d'infos pendant 10 jours, on te dit
5: c'est bien.
2: canicule, mort. Et on te dit ensuite. Ça revient, en boucle.
5: Après, sur Amazon, sur les trucs internet, il y en a.
3: Non, je t'ai dit que les délais. J'ai regardé sur Amazon, il y a des délais de ouf.
2: Je crois que c'est ça, en fait, le problème. Ah, ouais. Bon, alors, je crois qu'on est en ligne avec pas n'importe qui, on est en ligne avec qui.
4: On a le gérant du Lidl de Nanterre. Allô ? Allô ?
6: Allô ?
4: Oui, ce matin, votre magasin mettait en vente 10 climatiseurs à prix cassé et la situation a complètement dégénéré.
6: Je m'entendais parler moins fort. Je sais pas si vous m'entendez parler moins fort.
4: Oui, mais pourquoi ?
6: Je suis caché dans mon bureau. Parlez moins fort.
4: Caché, c'est
6: moins fort. J'ai verrouillé la porte, j'ai éteint la lumière. Je vais

0: comme tous les matins, 8h31.
1: Ouais.
0: Je suis devenu un totan. C'était horrible. Les gens sont dingues, ils me sont grimpés dessus.
1: Et qu'est-ce qui s'est passé?
0: Les clients sont arrivés en courant. J'ai vu, il y en a une qui a pris un caddie sans même savoir pourquoi. Les autres, ils ont suivi.
1: Mais pourtant, il n'y avait que 10 clims dans le magasin.
0: Ouais. Ouais. Il y en était déjà 11 en vouloir.
1: Ah oui, ok. Ouais,
0: ah oui.
1: Et là, vous êtes toujours enfermé dans le bureau. Là.
0: Ouais, ouais, ouais.
1: C'est comment dans le magasin? Ouais, ok. Allez voir quand même dans le magasin. Ça
0: attendez, je vais jeter un oeil.
1: Ouais.
0: Faut me couvrir.
1: Oui.
0: Je vais aller voir.
1: Ah, oula. Oula, oula, oula.
0: J'ai raccroché. Dites à ma femme et à mes enfants que je les aime. Lâchez mon pied. C'est pour la France. Pour la France.
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1: Pierre et Maryse, aujourd'hui, dans la série, on vend des objets d'auditeurs.
2: Oui.
1: Aujourd'hui, Pierre et Maryse veulent vendre quoi alors ?
2: Un DVD, le DVD d'un auditeur d'un film français.
1: Oh, bon, alors ça, ils vont le faire, bien sûr.
2: Ça devrait bien se passer normalement. Ah, voilà. Il est là.
3: Chat dans la gorge.
2: On est à l'antenne.
3: Eh bien, bonjour à tous,

0: Un magnifique film intitulé Délocalisé.
1: Oula.
0: Alors écoutez, je ne l'ai pas vu, je pense comme beaucoup de monde.
1: Non, mais en plus, ça me dit rien.
2: Il paraît qu'il y a un humoriste dans ce film, Pierre.
0: Et écoutez, cher Marie, bonjour Marie.
2: Bonjour Pierre.
0: Un humoriste très talentueux marseillais qui s'appelle Redou.
3: Ah, Marseillais.
2: Ah, je vois.
0: Redou.
3: Il n'est pas arrivé.
0: Redou Bougababa. Redouane Bougagababaï. Bibiba.
3: Non.
0: Boubaba Babibiel. Redouane Barbapapa. Écoutez, c'est humoriste. Il s'appelle Redoua Barbie. Truc Barbie Bubu.
3: Non.
0: Redouane Boulapapa. Redouane Bouffoual Boulaba.
3: Non.
2: Redouane Bouguerabat.
0: Redouane Bouguerabat. J'en fous, Marie.

0: à être raté.
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2: L'actu file et parfois, on parle toujours des mêmes actus. C'est vrai qu'en ce moment, la future canicule et la Coupe du Monde de football, c'est bon, il n'y a plus de place pour le reste. Eh bien, débutons notre JT chanté, puisque nous mettons le cap sur deux infos. On a décidé de vous les chanter, puisque souvent quand c'est

0: ça, c'est le truc.
1: Ah bah,
0: le truc
1: bétail est bon. Bon, mais c'est bon, eh, mec, de 20h jusqu'à 4h du mat, quand t'as un petit en bas âge et tout, toi tu veux dormir.
0: C'est l'appartement que tu laisses ou c'était celui d'avant?
1: Celui d'avant.
0: Ah, ce aurait été l'appartement que tu laisses. Moi, j'aurais été toi, j'aurais mis la musique à fond tous les jours.
1: J'aurais fait un trou dedans.
2: Moi, quand j'ai découvert le célibat à Paris, j'avais un très bel appartement et en rentrant de moi, je mixais à 5h du mat.
0: Pietre, il a connu une phase où sa femme qui partait. C'était à la fois une triste nouvelle et à la fois un bonheur. C'est-à-dire que Pietre revivait. Voilà, puis bon, après, la raison est revenue, il a retrouvé son épouse et le chemin de l'amour.
2: Ouais, c'est ça.
0: Le GPS s'est remis en place. Nous avons Mélissa qui est en ligne avec nous.
3: T'as pas fait de crash.
0: J'ai zéro problème avec mes voisins.
3: Mais même sans faire exprès, par exemple, comme la fille de Pietre.
0: Non, je vous assure, je suis un mec.
3: Et celle qui t'a dit de pas te garer là, tu lui as rien fait?
0: C'est pas une voisine, c'est une connasse de voisine. C'est pas vraiment pareil.
1: Si, t'as la vipère que t'as eu au Touquet, tu l'as laissé aller chez le voisin.
0: C'est vrai que j'ai mis, je l'ai poussé chez le voisin.
1: Mais bon. Et t'as plus de nouvelles du voisin?
0: Non. C'est vrai que depuis, les fenêtres sont toujours fermées, c'est très étrange.
1: Bizarre.
0: Non, mais en fait, je suis un garçon, vous le savez peut-être pas, mais dans la vie, je suis un garçon vraiment très cool. Je déteste les emmerdes, je déteste les prises de tête. Pour me fâcher, il faut. Ouais. Je trouve qu'il y a vraiment très grave dans la vie, plus grave que se fâcher avec un voisin ou machin. C'est pour ça qu'une fois, il y avait un type, j'avais raté un feu rouge. Le type, je l'ai vu, ben non, je lui ai fait un petit signe de genre, pas grave, mais qui est descendu de la voiture. Il est venu vers moi, j'ai regardé avec un sourire, je dis franchement.
2: Qu'est-ce qu'on va faire là?
0: On est vendredi, 16h30, vous rentrez chez vous, je rentre chez moi. Est-ce que vous trouvez que se battre pour un feu rouge, c'est intéressant? Et je te jure, le gars s'est retrouvé con.
4: Ouais. Et il est sorti des urgences.
0: Non, mais je lui dis honnête, et c'est vrai que le gars a dû se dire, c'est vrai qu'il s'est jeté complètement idiot ce que je fais. Et donc, une seule fois, j'avais une vieille voiture de sport. Que je sortais de chez moi, donc au Touquet, j'avais une voisine qui n'est plus là. Et en fait, bon, imaginez la route, hein, des gros tuyas, plus la maison du voisin, donc elle est pas, c'est loin quand même.
2: Ouais.
0: Et ma voiture tournait depuis 5 minutes, voilà. Et j'entends derrière la haie, oh, c'est une infection! Avec ces voitures, ils nous saoulent! Je ne comprenais pas, je croyais que c'était la radio, je cherchais par où venait cette voix, parce que je ne voyais pas la personne. Et par contre, là, effectivement, c'était un vol. Là, j'ai mal pris. Là. Je lui ai dit, vous n'avez pas comment me gagner. Merde, je vais d'avoir un ramené. Voilà, une série d'insultes que je ne peux
2: depuis,
0: évidemment.
2: Depuis, il ne vient plus à la fête des voisins.
0: Depuis, elle n'est plus.
4: Elle n'est plus là. Hein.
0: Allez, on y va. Prenons Mélissa. Prenez Kiwi. Ça va, Mélissa?
5: Ça va et toi, Koé?
0: Oui, bonjour.
5: J'ai pas trop compris ce que tu as dit à la voisine.
0: Alors,
5: c'est pas très clair.
0: C'était vulgaire. C'était assez. Mais parce que parfois, je peux. Ouais. Il est possible. Tu sais, moi, je suis comme une voiture qui monte dans les tours. Je ne dis rien. Et puis à un moment donné, je passe la petite ligne rouge que vous avez sur votre compte.
4: Et tu invites